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0: 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Chaque jour que thème ñëw j'essaierai de mon mieux ma wax ci suma ci xam ne je vais poser des questions ñoo xam xam nañ ci ñu essayer ñoo leeral. Je suis très content. Je suis très content. 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Il y aura des gens qui seront like allergiques à cela. Mais il faut les convaincre. 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Et si nous sommes armés des enseignements que nous recevons de ce forum fépp fu ñu dem bu fa nit waxee it di nga am di nga tàmm laaj wala nga tàmm intervenir selon yow li nga gëm quoi. Ne vous laissez pas enchaîner les âmes. Vous êtes des humains au même titre que les autres lañ leen wàcce ci àdduna bi. 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Je reviens encore sur ce que Mao Tse-Tung disait que 1000 écoles rivalisent, écoles yi mooy xam-xam yi xalaat yi wute yi et que 100 fleurs s'épanouissent et que fleurs yi moom mooy li muy jur ci ñun moom mooy li muy jur ci ñun. 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Su fekkee nous devons parler de politique 5 jours sur 7 et 2 jours ñu wax leneen. Moi je suis prêt parce que je suis aussi à l'aise en politique. Je suis très à l'aise en politique. 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
3: Sénégal, bonjour. Et qui disait Tchakhan Fakhe. En tout cas, tribune continue ce matin de s'adresser à la situation du pays, histoire de nous livrer le pavé dans la barre, pour ne pas dire le coup de pied dans la fourmilière, signé le Djambal en chef. Pour gagner d'année, puisque c'est de lui qu'il s'agit, charge et méchange, Sonko et Diomaye. Informe tribune quotidienne, d'où l'interrogation, et d'où l'interrogation de tribune quotidienne, signé Bougagne Dani, à savoir, qui va sauver notre pays. En tout cas, pendant que l'économie agonise, le président crée son parti politique, la majorité parlementaire vend des cartes. On est où là? C'est l'interrogation qui s'imposerait. Bon, Bougagne Dani, toujours dans une dynamique de jeter un pavé dans la barre pour le bannir, donner un coup de pied dans la fourmilière, d'expliquer d'après tribune quotidienne, le pays réclame et réclame un plan de

c'est-à-dire des tweets, nous livre tribute quotidien ce matin, l'éveil quotidien pendant ce temps d'affiché, pour gagner d'Adi de Gopsobob le Diabar, de déclarer le Sénégal, mais le Sénégal a besoin d'un plan de relance, pas d'une bataille politicienne. Détoile Boukadié. Waouh, waouh. En tout cas, le Dakarois quotidien de relever la bombe à fragmentation signée et bien signée le Diabar en chef de Gopsobob Boukadié d'Adi en l'occurrence, à savoir occupez-vous, et bien occupez-vous du peuple. Ça s'appelle une interpellation au Kouroumaïfal et au Moldebouride signée Boukadié d'Adi à monsieur le président, son excellence, Bassirou Diak.

population aussi. Le pays réclame et me réclame un plan de relance économique, pas une compétition, et une compétition de calcul politicien. Lance et lance le président de Gopsomob Lediabar, Bougadier Dani en l'occurrence, nous livre bien entendu le Dakarois quotidien ce matin. Ce matin, le point actuel toujours au chapitre, au chapitre du coup aux allures de djihad, signé Bougadier Dani de révéler gestion du pays, la charge virulente, la charge virulente de Bougadier Dani contre le pouvoir. Il est question de quoi? Eh bien, le point actuel de nous renseigner que selon Bougadier Dani, pendant que l'économie agonise, ils vendent, ils vendent des cartes. Aussi, le pays réclame, réclame un plan de relance économique, pas une compétition de calcul politique. Bougadier Dani dixit, nous livre le point actuel, le journal de Livré, l'autre Chokas de Sawaï, le 12e du landerneau politique sénégalais. Bougadier Dani en l'occurrence, à savoir, occupez-vous, occupez-vous du peuple un instant. D'où l'instant, d'où l'instant pour Vox Populi de révéler situation nationale. Bougade, Bougade clash Jomai et Sonko. En quoi faisant? En soutenant d'après Vox Populi, pendant que l'économie agonise, le président crée, crée son parti, la majorité parlementaire vend des cartes. Alors la sortie au vitriol de Bougadier Dani rappelle-t-elle l'adage qui dit tant de katoudal, tant qu'on les bougies. En tout cas, qui s'occupe, qui s'occupe de sauver notre économique? C'est l'interrogation, c'est l'interrogation de Bougadier Dani à lire bien entendu dans Vox Populi ce matin. Ce matin, l'autre journal qui s'intéresse à la réaction et à l'arme lourde, s'il vous plaît, du bulldozer, du bulldozer du landerneau politique sénégalais. Bougadier Dani, en l'occurrence, c'est le témoin quotidien. Le journal piloté par Amadou Lidjom, mon ami, mon frère Amadou Lidjom, de révéler en tout cas situation économique du pays. Bougadier Dani, Bougadier Dani exprime ses inquiétudes. En attendant, restons, restons avec le témoin quotidien qui parle de forcing à l'Assemblée nationale, déclaration incendiaire et menace, histoire de chercher à savoir, pousser, savoir si Prost, la porte du bureau, comprenait Ousmane Sonko, pose ainsi des actes, portant atteinte à la sûreté de l'État et en l'État. Le témoin

constitue des infractions. Aussi, le complot, la menace de renverser une institution, la collusion, et bien la collusion avec des mouvements insurrectionnels, les échanges de correspondances et entre autres font partie également des infractions posées par Prost, la porte du Bourroc, qui prêterait à confusion, d'où l'intérêt de l'interrogation du témoin quotidien, à savoir Sonko. Et bien Sonko pose-t-il des actes portant atteinte à la sûreté de l'État? Et en l'État, direct use de parler d'un fait. De quoi s'agit-il, Wai? D'hommes lourdement armés dans le convoi de Ousmane Sonko. D'où l'interrogation de direct use, à savoir, mais qu'attend le ministre de l'Intérieur pour les désarmer? Pour désarmer les hommes lourdement armés dans le convoi de Ousmane Sonko. En tout cas, des vidéos largement relayées sur les réseaux sociaux tournées lors de la visite de Ousmane Sonko à Touba montrent des hommes armés lourdement et

armes par les personnels chargés de la protection des hautes autorités. Et c'est avec beaucoup d'autorité que Direct News explique dans un état de droit, le port d'armes de guerre ne peut relever, eh bien, relever de l'ambiguïté. Toute personne apparaissant armée dans un dispositif de protection d'une haute personnalité doit pouvoir être rattachée, eh bien, rattachée à une autorité légalement habilitée, précise Direct News, le journal

sais si ces hommes et si ces hommes agissent dans le strict respect des textes régissant la sécurité des institutions et des personnalités publiques. Ce que rend public, en tout cas, Direct News, gravite autour justement d'une interrogation, à savoir, hommes lourdement, lourdement armés dans le convoi de Ousmane Sonko, mais qu'attend le ministre de l'Intérieur pour les désarmer. En attendant, en relief quotidien de parler d'animation politique à Rufisque Nord. Pourquoi faire? Eh bien, pour nous dire, Dieu est grand, mais Seynabou Diop n'est pas petite. En tout cas, Seynabou Diop Noy mobilise une marée humaine, pour ne pas dire une razzia. Bref, un raz de marée. Eh bien,

son quoi en relief quotidien, le journal de mon confrère Abdou Latif Ndiaye, alias Abdou Latif, en veut pour preuve l'animation politique dans la dite localité, histoire de nous révéler que Sédabou Diop Ndoye mobilise une marée humaine tout en confirmant son ascension politique. Bon, politique toujours, mais politique toujours avec en relief quotidien qui nous amène à Liguer. Histoire d'évoquer un engagement politique. De qui s'agit-il, Wai? Eh bien, en relief quotidien de parler de Alika, précurseur de la coalition Dubaï président, qui réaffirme également son engagement au sein du futur parti présidentiel. Monsieur le président de la République, son excellence Bassirou Diakhaté Diomaye Faye, qui aura probablement de quoi dire Waoukoumbe à la ministre, Ami Mara Diéhi. Loukheweti, préparatif du Magal 2026, Ami Mara Diéhi, ministre de son état, entend mettre les petits plats dans les grands. Sur en quoi en relief, le journal, en tout cas, de retenir et faire retenir que Touba Mbaké, ou la ville fondée par Cheikh Ahmadou Bamba Khadimou Rassoul, à propos justement des préparatifs du Grand Bagal 2026, se félicite de la visite de Madame la ministre Ami Mara Diéhi. Ainsi, à Ami Mara Diéhi, ministre, en plein dans les préparatifs du Magal de Touba, d'après en relief quotidien ce matin, disons tout simplement et tout bonnement, nice, cool, fine. Ouais, bégué. Cependant, ça sent le nez faire un mbab, mbab, roulaï, mbab.

suspend et me suspend les promotions décidées par tous ces mangas. De toi, waouh, waouh. En tout cas, Doura Balde Nyone, Tengende, Tengende, hein. Doura Balde Nyone, Tengende. Voilà ce qu'il a l'air de dire justement en lisant Vox Populi ce matin. Le journal de révéler l'audace, la gestion de tous ces mangas fouillés. Doura Balde suspend certaines décisions. Faut-il dire un skei ou tei? En tout cas, le nouveau DG suspend à titre conservatoire toutes les promotions et tout avantage accordé au personnel au cours des 6 derniers mois. Oui, sommes-nous tentés de dire toujours au chapitre

dispositions légales, réglementaires et les procédures internes en vigueur. Ainsi, la décision restera en vigueur jusqu'à l'achèvement des vérifications en cours, explique Vox Populi, avant d'ajouter en tout cas que Tchaf dit que ma famille dit y a crainte du côté de la l'ONAS, surtout que l'I quotidien de révéler l'ONAS dura fouille la gestion de tous ces mangas et ceux qui semblent blancs comme du biradam blanc.

Ainsi, il annonce la mise en place de missions d'audit trimestrielles au sein de l'institution. Voilà ce que renseigne l'I-Quotidien ce matin. Le journal d'ajouter, le directeur général se donne 100 jours et 100 jours pour mettre en œuvre des stratégies visant à redresser la LONAS et à renforcer, renforcer sa performance. En d'autres termes, Tchakhan Fakhe, Tchakhan Fakhe à la LONAS, avec bien entendu le retour en force et en puissance, pour ne pas dire le retour triomphal de Doura Baldé à la direction générale de la LONAS, sur la quoi L'I-Quotidien ce matin. Ce matin, le point actu, de parler de démission de tonton Habib Sy de la présidence du conseil d'administration de Sénélec. En tout cas, pression sur les ministres alliés et les DG PASTEF. Voilà ce que retient et fait retenir le point actu. Le journal de chercher à savoir, histoire de faire savoir si tonton Habib Sy.

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2: Sénégal, bonjour. On m'a dit de l'actualité de Tribune quotidienne ce matin, le cas Doudouka. En tout cas, Doudouka, et bien Doudouka, après justement la libération, et bien la libération de son jeune frère, crie à l'injustice. De quoi s'agit-il, ouais? Et bien, dans le journal du groupe des médias, on peut retenir le crachat signé Doudouka, à savoir, aujourd'hui, que l'ancien premier ministre Sonko ne dispose plus de sa police politique, et bien de sa police politique, la justice vient de relaxer mon jeune frère, nettoyer Doudouka. Waouh, waouh. En d'autres termes, aujourd'hui, que l'ancien premier ministre Ousmane Sonko ne dispose plus de sa police politique à l'image d'une Gestapo qui ne dirait pas son nom. La justice vient de relaxer mon jeune frère. Voilà les propos en tout cas de Doudouka à lire dans la Tribune quotidienne ce matin. Critique quotidienne sur justement cette information.

se heurte à la réalité. En réalité, les réalités, Dieu est grand. Mais Doudouka n'est pas petit. Au regard de cette actualité de critique ce matin, le journal, en tout cas, de nous livrer les propos, les propos de Sawaï. Doudouka, surtout Ali Tito et Gata. À savoir, aujourd'hui que l'ancien

Pour le grand Sénégal, et bien le grand Sénégal semble désormais très grand, malgré les preuves tristement illustrées, pour ne pas dire gravement matérialisées, par l'arrestation de son jeune frère, Papiska, d'après Critique Quotidien ce matin. Ce matin, lit quotidien sur ce point, de renseigner son frère et son

officier émérite des douanes. Ndeysan. En tout cas, le témoin continue toujours sur ce point d'afficher et d'afficher les propos Kourbaïfal et Mboldebourine. Signé Doudouka sur la relance de Papiska. Comprenez, Sakorika à l'état civil, à savoir une injustice dictée par la vengeance, et bien la vengeance politique. Ainsi, celui qui aura de quoi faire du mbleu.

vengeance politique. Restons avec le témoin quotidien qui parle de haute cour de justice. Pourquoi faire? Eh bien, pour parler de Aissatou Sophie, Gladima Sibi, libéré de son bracelet électronique. Est-ce qu'ils sont nous tentés de dire? Que dire d'autre sinon de retenir et faire retenir le titre Le Sud quotidien? Le journal, en tout cas, d'afficher haute cour de justice, absence de double degré de juridiction, le procès équitable en question. À la question de savoir, mais la haute cour de justice là, c'est quoi même? Eh bien, le dossier Sophie Gladima Sibi, renvoyé après, eh bien, après les vacances judiciaires, informe Sud quotidien ce matin. Ce matin, il convenait de retenir, eh bien, de retenir la réaction au vitriol de l'avocat de Sophie Gladima Sibi. Comprenez, maître Mamoukane Tshishe, le témoignage du barreau de Dakar, pour ne pas dire le teigneux avocat ou avocat teigneux qui empêche aujourd'hui tout un régime de tourner en rond.

procès à la Haute Cour de justice, incident, et bien incident mineur, Gladiba, et bien Gladiba, tout simplement et tout bonnement délivré. À lire justement dans le journal Les Échos, les propos de Aissatou Sophie Gladiba Sibi, à savoir, j'ai un sentiment de justice. À propos de justice, il y a également Tribune Quotidien qui barre sa une d'une interrogation Kouroumaïfal et Moldemourine, à savoir, Cheikh Gueye, le corrupteur d'Ismaïla Madior Fall, s'est dédié. Que reste-t-il, mais que reste-t-il du chef d'accusation contre l'ex-ministre, ainsi libéré Ismaïla Madior Fall, ouais, eh bien, libéré Ismaïla Madior Fall. Voilà ce que j'allais dire en lisant

un revirement en déclarant que les 50 millions de francs CFA ont été remis sous forme de prêt, révèle toujours Tribune dans le journal du groupe des médias. On peut également lire Ismaïla Mayor Fall, professeur titulaire de chaire de son état, a nié la totalité des propos de Cheikh Gueye qui tentera dans une autre affaire de corrompre un juge de Guédiawaye. En attendant, le quotidien de révéler à sa une de Mamadou Dia à Ismaïla Mayor Fall, 62 ans d'inertie.

Ce matin, Critique Quotidien de s'intéresser au passage de témoin avec le président sortant du Haut Conseil du Dialogue Social, histoire de nous apprendre président Fally Seck. Président Fally Seck, ou le super braque du Wallo, ou le braque du Wong Kong, vous du Wallo, s'engage et s'engage à

Alisek, Big Boss, Big Boss, Bess, Poulou, Poulou, Poulou, Bouon, Kong, Boukhere, du Haut Conseil, du Dialogue Social du Sénégal. Ainsi, saluant le bilan élogé de son prédécesseur, M. Falisek s'est engagé à continuer sa belle œuvre et à poursuivre la modernisation du Haut Conseil du Dialogue Social, car à ses yeux, la paix sociale a une valeur économique réelle. Bon, grève évitée, accord conclu, conflit désamorcé avant l'escalade. Voilà le combat, et bien le combat de Falisek, nouveau président du Haut Conseil du Dialogue Social, explique.

afin que tous les acteurs se comprennent et arrivent à des conclusions communes, à lancer Fally Sek, tendant la main à tous les acteurs du Haut Conseil du Dialogue Social pour continuer le travail fructueux que son prédécesseur a abattu à la tête de l'institution en question, explique toujours Critique Quotidien ce matin. L'autre journal qui parle justement de l'actualité autour de Fally Sek, c'est le Républicain. Le quotidien en question, en tout cas, de révéler présidence du Haut Conseil du Dialogue Social, Fally Sek dans ses nouvelles fonctions. Tchoum, Ndaoulouri, voilà ce qu'il a de dire. Que dire d'autre de l'actualité sinon ce qu'on nous livre le Point Info Quotidien ce matin, le journal de revenir en long et en large sur le discours d'Ami Mara à Touba. Pourquoi faire? Eh bien, pour titrer de Churchill à Senghor, pourquoi un lapsus ne définit pas un ministre? Voilà ce qu'il a de dire. En tout cas, le récent discours en français de Madame Ami Mara.

politique dira Maître El Hadj Omar Youm. L'homme, comprenez Youm, Maître El Hadj Omar a toujours dans l'observateur, l'homme soutenu, les statuts du parti en l'état ne permettent pas à des militants ou à des responsables d'avoir des mouvements au sein de l'APR. Et pendant ce temps, le peuple continue, à propos de la candidature à l'ONU de révéler le FDR, et bien le FDR renouvelle son soutien à Macky Sall et salue la posture républicaine de Monsieur le Président, Son Excellence Bassirou Diakhaté Diomaye Faye. Et pendant ce temps, le point actuel d'indiquer à sa une politique, Diomaye démantèle Pastef, les Patriotes et l'APR. D'où notre intérêt de terminer avec source à ce matin. Le journal de révéler des départs à l'appel au Pastef. Prost, la porte du bloc, comprenez Ousmane Sonko, saigne à gogo. Et là, mais là, tu es dong, de Kayfou Diomaye. Bon, que Dieu préserve le Sénégal.